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2: Bonjour à tous. Canicule, 35 départements sont placés en vigilance rouge aujourd'hui. Ils vont de l'Île-de-France jusqu'au sud-ouest. 45 autres sont quant à eux placés en vigilance orange face aux fortes chaleurs. Et avec ces fortes températures, la consommation d'alcool est interdite pour la fête de la musique dans les départements.

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2: Bonjour à tous. Mondial 2026. La Tunisie est déjà éliminée de la compétition après sa large défaite face au Japon. Score final de la rencontre qui a eu lieu ce matin, 4-0. Après son naufrage face à la Suède, qui s'est soldé par un score de 5-1, la Tunisie n'a pas su faire mieux face aux Japonais. Les Aigles de Carthage prennent donc la porte avant même le dernier match de poule. Guerre au Moyen-Orient. Le vice-président américain est arrivé en Suisse ce matin pour mener les pourparlers avec l'Iran. Ils doivent permettre d'arriver à une fin durable de la guerre. De son côté, Téhéran a dit hier fermer le détroit d'Ormuz en réaction aux attaques d'Israël au Liban. Le commandement central de l'armée iranienne a indiqué que si l'agression se poursuit, d'autres mesures seront planifiées et mises en œuvre pour contraindre l'ennemi à respecter ses engagements. Fête de la musique, la consommation d'alcool est interdite dans 35 départements en vigilance rouge aujourd'hui. Les services de Matignon ont indiqué que les préfets prendront des arrêtés d'interdiction de la consommation d'alcool sur la voie publique dans ces départements concernés. 35 autres sont placés en vigilance orange à la canicule en France. Et face à la chaleur, la ministre de la Santé a indiqué que le système doit tenir dans la durée. Stéphanie Rist a alerté sur les conséquences de l'alcool pendant les fortes chaleurs. Elle a également mis en garde contre l'effet retard des fortes chaleurs sur le corps humain. Elle appelle donc à la prudence afin d'éviter de surcharger les urgences. Guerre en Ukraine, le président Zelensky affirme que l'armée russe prépare une attaque massive imminente. Des frappes russes ont fait 3 morts cette nuit dans plusieurs régions ukrainiennes. Ces dernières semaines, Moscou a mené une série d'attaques d'envergure sur Kiev et d'autres grandes villes. Le président ukrainien a promis de poursuivre sa campagne de frappe à moyenne et longue portée, axée sur le secteur pétrolier. Musique, Bruce Springsteen regrette d'avoir dit non à Bono. Il a présenté ses excuses en public pour une histoire qui remonte à 20 ans. Il lui avait refusé l'utilisation d'une de ses chansons pour une publicité Gap au profit de RED, son organisation de lutte contre le sida. L'artiste a reconnu qu'il aurait dû dire oui.

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2: Bonjour à tous. Mondial 2026. La Tunisie est déjà éliminée de la compétition après sa large défaite face au Japon. Score final de la rencontre qui a eu lieu ce matin, 4-0. Après son naufrage face à la Suède, qui s'est soldée par un score de 5-1, la Tunisie n'a pas su faire mieux face aux Japonais. Les Aigles de Carthage prennent donc la porte avant même le dernier match de poule. Guerre au Moyen-Orient. Le vice-président américain est arrivé en Suisse ce matin pour mener les pourparlers avec l'Iran. Ils doivent permettre d'arriver à une fin durable de la guerre. De son côté, Téhéran a dit hier fermer le détroit d'Ormuz en réaction aux attaques d'Israël au Liban. Le commandement central de l'armée iranienne a indiqué que si l'agression se poursuit, d'autres mesures seront planifiées et mises en œuvre pour contraindre l'ennemi à respecter ses engagements. Fête de la musique, la consommation d'alcool est interdite dans 35 départements en vigilance rouge aujourd'hui. Les services de Matignon ont indiqué que les préfets prendront des arrêtés d'interdiction de la consommation d'alcool sur la voie publique dans ces départements concernés. 35 autres sont placés en vigilance orange à la canicule en France. Et face à la chaleur, la ministre de la Santé a indiqué que le système doit tenir dans la durée. Stéphanie Rist a alerté sur les conséquences de l'alcool pendant les fortes chaleurs. Elle a également mis en garde contre l'effet retard des fortes chaleurs sur le corps humain. Elle appelle donc à la prudence afin d'éviter de surcharger les urgences. Guerre en Ukraine, le président Zelensky affirme que l'armée russe prépare une attaque massive imminente. Des frappes russes ont fait 3 morts cette nuit dans plusieurs régions ukrainiennes. Ces dernières semaines, Moscou a mené une série d'attaques d'envergure sur Kiev et d'autres grandes villes. Le président ukrainien a promis de poursuivre sa campagne de frappe à moyenne et longue portée, axée sur le secteur pétrolier. Musique, Bruce Springsteen regrette d'avoir dit non à Bono. Il a présenté ses excuses en public pour une histoire qui remonte à 20 ans. Il lui avait refusé l'utilisation d'une de ses chansons pour une publicité Gap au profit de RED, son organisation de lutte contre le sida. L'artiste a reconnu qu'il aurait dû dire oui.

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3: Bonjour à tous. Mondial 2026. La Tunisie est déjà éliminée de la compétition après sa large défaite face au Japon. Score final de la rencontre qui a eu lieu ce matin, 4-0. Après son naufrage face à la Suède, qui s'est soldé par un score de 5-1, la Tunisie n'a pas su faire mieux face aux Japonais. Les Aigles de Carthage prennent donc la porte avant même le dernier match de poule. Guerre au Moyen-Orient. Le vice-président américain est arrivé en Suisse ce matin pour mener les pourparlers avec l'Iran. Ils doivent permettre d'arriver à une fin durable de la guerre. De son côté, Téhéran a dit hier fermer le détroit d'Ormuz en réaction aux attaques d'Israël au Liban. Le commandement central de l'armée iranienne a indiqué que si l'agression se poursuit, d'autres mesures seront planifiées et mises en œuvre pour contraindre l'ennemi à respecter ses engagements. Fête de la musique, la consommation d'alcool est interdite dans 35 départements en vigilance rouge aujourd'hui. Les services de Matignon ont indiqué que les préfets prendront des arrêtés d'interdiction de la consommation d'alcool sur la voie publique dans ces départements concernés. 35 autres sont placés en vigilance orange à la canicule en France. Et face à la chaleur, la ministre de la Santé a indiqué que le système doit tenir dans la durée. Stéphanie Rist a alerté sur les conséquences de l'alcool pendant les fortes chaleurs. Elle a également mis en garde contre l'effet retard des fortes chaleurs sur le corps humain. Elle appelle donc à la prudence afin d'éviter de surcharger les urgences. Guerre en Ukraine, le président Zelensky affirme que l'armée russe prépare une attaque massive imminente. Des frappes russes ont fait 3 morts cette nuit dans plusieurs régions ukrainiennes. Ces dernières semaines, Moscou a mené une série d'attaques d'envergure sur Kiev et d'autres grandes villes. Le président ukrainien a promis de poursuivre sa campagne de frappe à moyenne et longue portée, axée sur le secteur pétrolier. Musique, Bruce Springsteen regrette d'avoir dit non à Bono. Il a présenté ses excuses en public pour une histoire qui remonte à 20 ans. Il lui avait refusé l'utilisation d'une de ses chansons pour une publicité Gap au profit de RED, son organisation de lutte contre le sida. L'artiste a reconnu qu'il aurait dû dire oui.

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2: Bonjour à tous. Mondial 2026, la Tunisie est déjà éliminée de la compétition après sa large défaite face au Japon. Score final de la rencontre qui a eu lieu ce matin, 4-0. Après son naufrage face à la Suède, qui s'est soldée par un score de 5-1, la Tunisie n'a pas su faire mieux face aux Japonais. Les Aigles de Carthage prennent donc la porte avant même le dernier match de poule. Guerre au Moyen-Orient, le vice-président américain est arrivé en Suisse ce matin pour mener les pourparlers avec l'Iran. Ils doivent permettre d'arriver à une fin durable de la guerre. De son côté, Téhéran a dit hier fermer le détroit d'Ormuz en réaction aux attaques d'Israël au Liban. Le commandement central de l'armée iranienne a indiqué que si l'agression se poursuit, d'autres mesures seront planifiées et mises en œuvre pour contraindre l'ennemi à respecter ses engagements. Fête de la musique, la consommation d'alcool est interdite dans 35 départements en vigilance rouge aujourd'hui. Les services de Matignon ont indiqué que les préfets prendront des arrêtés d'interdiction de la consommation d'alcool sur la voie publique dans ces départements concernés. 35 autres sont placés en vigilance orange à la canicule en France. Et face à la chaleur, la ministre de la Santé a indiqué que le système doit tenir dans la durée. Stéphanie Rist a alerté sur les conséquences de l'alcool pendant les fortes chaleurs. Elle a également mis en garde contre l'effet retard des fortes chaleurs sur le corps humain. Elle appelle donc à la prudence afin d'éviter de surcharger les urgences. Car en Ukraine, le président Zelensky affirme que l'armée russe prépare une attaque massive imminente. Des frappes russes ont fait 3 morts cette nuit dans plusieurs régions ukrainiennes. Ces dernières semaines, Moscou a mené une série d'attaques d'envergure sur Kiev et d'autres grandes villes. Le président ukrainien a promis de poursuivre sa campagne de frappe à moyenne et longue portée, axée sur le secteur pétrolier. Musique, Bruce Springsteen regrette d'avoir dit non à Bono. Il a présenté ses excuses en public pour une histoire qui remonte à 20 ans. Il lui avait refusé l'utilisation d'une de ses chansons pour une publicité Gap au profit de RAID, son organisation de lutte contre le sida. L'artiste a reconnu qu'il aurait dû dire oui.
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2: Bonjour à tous. Mondial 2026. La Tunisie est déjà éliminée de la compétition après sa large défaite face au Japon. Score final de la rencontre qui a eu lieu ce matin, 4-0. Après son naufrage face à la Suède, qui s'est soldé par un score de 5-1, la Tunisie n'a pas su faire mieux face aux Japonais. Les Aigles de Carthage prennent donc la porte avant même le dernier match de poule. Guerre au Moyen-Orient, le vice-président américain est arrivé en Suisse ce matin pour mener les pourparlers avec l'Iran. Ils doivent permettre d'arriver à une fin durable de la guerre. De son côté, Téhéran a dit hier fermer le détroit d'Ormuz en réaction aux attaques d'Israël au Liban. Le commandement central de l'armée iranienne a indiqué que si l'agression se poursuit, d'autres mesures seront planifiées et mises en œuvre pour contraindre l'ennemi à respecter ses engagements. Fête de la musique, la consommation d'alcool est interdite dans 35 départements en vigilance rouge aujourd'hui. Les services de Matignon ont indiqué que les préfets prendront des arrêtés d'interdiction de la consommation d'alcool sur la voie publique dans ces départements concernés. 35 autres sont placés en vigilance orange à la canicule en France. Et face à la chaleur, la ministre de la Santé a indiqué que le système doit tenir dans la durée. Stéphanie Rist a alerté sur les conséquences de l'alcool pendant les fortes chaleurs. Elle a également mis en garde contre l'effet retard des fortes chaleurs sur le corps humain. Elle appelle donc à la prudence afin d'éviter de surcharger les urgences. Guerre en Ukraine, le président Zelensky affirme que l'armée russe prépare une attaque massive imminente. Des frappes russes ont fait 3 morts cette nuit dans plusieurs régions ukrainiennes. Ces dernières semaines, Moscou a mené une série d'attaques d'envergure sur Kiev et d'autres grandes villes. Le président ukrainien a promis de poursuivre sa campagne de frappe à moyenne et longue portée, axée sur le secteur pétrolier. Musique, Bruce Springsteen regrette d'avoir dit non à Bono. Il a présenté ses excuses en public pour une histoire qui remonte à 20 ans. Il lui avait refusé l'utilisation d'une de ses chansons pour une publicité Gap au profit de RED, son organisation de lutte contre le sida. L'artiste a reconnu qu'il aurait dû dire oui.

mieux face aux Japonais. Les Aigles de Carthage prennent donc la porte avant même le dernier match de poule. Guerre au Moyen-Orient, le vice-président américain est arrivé en Suisse ce matin pour mener les pourparlers avec l'Iran. Ils doivent permettre d'arriver à une fin durable de la guerre. De son côté, Téhéran a dit hier fermer le détroit d'Ormuz en réaction aux attaques d'Israël au Liban. Le commandement central de l'armée iranienne a indiqué que si l'agression se poursuit, d'autres mesures seront planifiées et mises en œuvre pour contraindre l'ennemi à respecter ses engagements. Fête de la musique, la consommation d'alcool est interdite dans 35 départements en vigilance rouge aujourd'hui. Les services de Matignon ont indiqué que les préfets prendront des arrêtés d'interdiction de la consommation d'alcool sur la voie publique dans ces départements concernés. 35 autres sont placés en vigilance orange à la canicule en France. Et face à la chaleur, la ministre de la Santé a indiqué que le système doit tenir dans la durée. Stéphanie Rist a alerté sur les conséquences de l'alcool pendant les fortes chaleurs. Elle a également mis en garde contre l'effet retard des fortes chaleurs sur le corps humain. Elle appelle donc à la prudence afin d'éviter de surcharger les urgences. Guerre en Ukraine, le président Zelensky affirme que l'armée russe prépare une attaque massive imminente. Des frappes russes ont fait 3 morts cette nuit dans plusieurs régions ukrainiennes. Ces dernières semaines, Moscou a mené une série d'attaques d'envergure sur Kiev et d'autres grandes villes. Le président ukrainien a promis de poursuivre sa campagne de frappe à moyenne et longue portée, axée sur le secteur pétrolier. Musique, Bruce Springsteen regrette d'avoir dit non à Bono. Il a présenté ses excuses en public pour une histoire qui remonte à 20 ans. Il lui avait refusé l'utilisation d'une de ses chansons pour une publicité Gap au profit de RAID, son organisation de lutte contre le sida. L'artiste a reconnu qu'il aurait dû dire oui.

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2: Bonjour à tous. Canicule, une nouvelle cellule interministérielle de crise est prévue ce soir à 18h. Les directeurs du cabinet des ministres concernés par le suivi de la canicule se réuniront autour du directeur de cabinet du Premier ministre. De son côté, la ministre de la Santé recommande aux personnes âgées qui ont besoin de lieux pour se rafraîchir de

famille politique en capacité de gagner l'élection présidentielle et d'obtenir une majorité à l'Assemblée nationale. Marine Le Pen doit toutefois encore attendre la décision de son procès en appel. Éducation, le ministre Édouard Geffray a annoncé un système automatisé à partir de la rentrée pour repérer les enfants totalement déscolarisés. Il a fait cette annonce après avoir eu les conclusions de l'enquête administrative lancée pour déterminer d'éventuelles défaillances dans le suivi de l'enfant qui a vécu séquestré dans une camionnette plus d'un an en Alsace. Guerre au Moyen-Orient, le vice-président américain J.D. Vance salue une rencontre historique alors qu'il est actuellement en Suisse pour négocier avec l'Iran. Il appelle par ailleurs à tourner une nouvelle page au Moyen-Orient. Des discussions tripartites avec le Qatar sur le Liban ont débuté cet après-midi et ce notamment sur le sujet du cessez-le-feu. Cinéma, Tom Holland a révélé le nom de l'acteur qu'il aimerait voir reprendre le rôle de Spider-Man après lui. Il estime qu'Owen Cooper serait parfait. Il a dit trouver la star de la série Adolescence talentueuse. Si Tom Holland s'apprête à raccrocher le costume, il fera toujours partie de la franchise, mais en tant que producteur.

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2: Bonjour à tous. Canicule, une nouvelle cellule interministérielle de crise est prévue ce soir à 18h. Les directeurs du cabinet des ministres concernés par le suivi de la canicule se réuniront autour du directeur de cabinet du Premier ministre. De son côté, la ministre de la Santé recommande aux personnes âgées qui ont besoin de lieux pour se rafraîchir de se tourner vers leur mairie ou les EHPAD. Et à cause de la vague de chaleur, au moins 845 collèges et écoles seront fermés demain. 1800 autres devront par ailleurs aménager leurs horaires. C'est ce qu'a annoncé le ministre de l'Éducation, Édouard Geffray. Aujourd'hui, ce sont 80 départements en tout qui sont en vigilance rouge ou orange sur la France. Les températures pourront grimper jusqu'à 42 degrés dans certaines zones du pays demain et dans les jours à venir. Présidentielle de 2027, Marion Maréchal a assuré que Marine Le Pen a toutes les qualités que lui reconnaissent les Français pour être chef d'État. Elle estime que le Rassemblement national est la seule famille politique en capacité de gagner l'élection présidentielle et d'obtenir une majorité à l'Assemblée nationale. Marine Le

appelle par ailleurs à tourner une nouvelle page au Moyen-Orient. Des discussions tripartites avec le Qatar sur le Liban ont débuté cet après-midi, et ce notamment sur le sujet du cessez-le-feu. Cinéma, Tom Holland a révélé le nom de l'acteur qu'il aimerait voir reprendre le rôle de Spider-Man après lui. Il estime qu'Owen Cooper serait parfait. Il a dit trouver la star de la série Adolescence talentueuse. Si Tom Holland s'apprête à raccrocher le costume, il fera toujours partie de la franchise, mais en tant que producteur.

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2: Bonjour à tous. Canicule, une nouvelle cellule interministérielle de crise est prévue ce soir à 18h. Les directeurs du cabinet des ministres concernés par le suivi de la canicule se réuniront autour du directeur de cabinet du Premier ministre. De son côté, la ministre de la Santé recommande aux personnes âgées qui ont besoin de lieux pour se rafraîchir de se tourner vers leur mairie ou les EHPAD. Et à cause de la vague de chaleur, au moins 845 collèges et écoles seront fermés demain. 1800 autres devront par ailleurs aménager leurs horaires. C'est ce qu'a annoncé le ministre de l'Éducation, Édouard Geffray. Aujourd'hui, ce sont 80 départements en tout qui sont en vigilance rouge ou orange sur la France. Les températures pourront grimper jusqu'à 42 degrés dans certaines zones du pays demain et dans les jours à venir. Présidentielle de 2027, Marion Maréchal a assuré que Marine Le Pen a toutes les qualités que lui reconnaissent les Français pour être chef d'État. Elle estime que le Rassemblement National est la seule famille politique en capacité de gagner l'élection présidentielle et d'obtenir une majorité à l'Assemblée nationale. Marine Le Pen doit toutefois encore attendre la décision de son procès en appel. Éducation, le ministre Édouard Geffray a annoncé un système automatisé à partir de la rentrée pour repérer les enfants totalement déscolarisés. Il a fait cette annonce après avoir eu les conclusions de l'enquête administrative lancée pour déterminer d'éventuelles défaillances dans le suivi de l'enfant qui a vécu séquestré dans une camionnette plus d'un an en Alsace. Guerre au Moyen-Orient, le vice-président américain J.D. Vance salue une rencontre historique alors qu'il est actuellement en Suisse pour négocier avec l'Iran. Il appelle par ailleurs à tourner une nouvelle page au Moyen-Orient. Des discussions tripartites avec le 4

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0: Il est 19h.
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2: Bonsoir à tous. Canicule, la vigilance rouge s'étend à 49 départements demain, un chiffre historique. 40 autres seront en vigilance orange ce lundi. À Paris, le maire PS Emmanuel Grégoire appelle à la précaution pour éviter les noyades. Il incite notamment à la vigilance en ce qui concerne les sauts depuis les passerelles interdites. La ville va par ailleurs étendre dès demain les horaires de baignade autorisés. Elles passeront de 15 à 21h pour faire face à la vague de chaleur. Et la région Île-de-France débloque une aide d'1 million d'euros pour ses lycées, centres d'examen à cause de la canicule. Cette enveloppe sera dédiée à l'achat de brumisateurs, ventilateurs et tout autre équipement de rafraîchissement nécessaire pour protéger les lycéens et les personnels pendant les pics de chaleur. Les températures pourraient dépasser localement les 40 degrés. De son côté, la Fédération nationale des associations d'usagers des transports dénonce une situation incontrôlable dans les trains. Son président a indiqué que 3 lignes intercités sinistrées, à savoir Paris-Limoges-Toulouse, Paris-Clermont et Bordeaux-Marseille sont victimes d'un non-renouvellement du matériel pendant des décennies. La climatisation ne tient pas le coup avec les chaleurs actuelles. Mort de Liana, les premiers éléments du rapport d'inspection ont filtré. Une succession de défaillances et d'erreurs individuelles sont pointées du doigt plutôt qu'un manque de moyens. Ces défaillances ont permis à Jérôme Barella de passer à travers les mailles de la justice malgré une plainte déposée pour viol en août 2025. Il n'avait jamais été entendu. Guerre en Ukraine, après des attaques de drones ukrainiennes sur des infrastructures pétrolières, la Crimée a suspendu la distribution de carburant. Elle est désormais exclusivement réservée aux services publics. Une partie de la péninsule est par ailleurs privée d'électricité après les attaques ukrainiennes. La Crimée est utilisée par la Russie pour soutenir ses opérations militaires face aux forces ukrainiennes. Cinéma, Tom Holland a révélé le nom de l'acteur qu'il aimerait voir reprendre le rôle de Spider-Man après lui. Il estime qu'Owen Cooper serait parfait. Il trouve que la star de la série Adolescence est talentueuse. Si Tom Holland s'apprête à raccrocher le costume, il fera toujours partie de la franchise, mais cette fois en tant que producteur.

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0: Il est 20h.
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2: Bonsoir à tous. Canicule, la vigilance rouge s'étend à 49 départements demain, un chiffre historique. 40 autres seront en vigilance orange ce lundi. À Paris, le maire PS Emmanuel Grégoire appelle à la précaution pour éviter les noyades. Il incite notamment à la vigilance en ce qui concerne les sauts depuis les passerelles interdites. La ville va par ailleurs étendre dès demain les horaires de baignade autorisés. Elles passeront de 15 à 21h pour faire face à la vague de chaleur. Et la région Île-de-France débloque une aide d'1 million d'euros pour ses lycées, centres d'examen à cause de la canicule. Cette enveloppe sera dédiée à l'achat de brumisateurs, ventilateurs et tout autre équipement de rafraîchissement nécessaire pour protéger les lycéens et les personnels pendant les pics de chaleur. Les températures pourraient dépasser localement les 40 degrés. De son côté, la Fédération nationale des associations d'usagers des transports dénonce une situation incontrôlable dans les trains. Son président a indiqué que 3 lignes intercités sinistrées, à savoir Paris-Limoges-Toulouse, Paris-Clermont et Bordeaux-Marseille, sont victimes d'un non-renouvellement du matériel pendant des décennies. La climatisation ne tient pas le coup avec les chaleurs actuelles. Mort de Liana, les premiers éléments du rapport d'inspection ont filtré. Une succession de défaillances et d'erreurs individuelles sont pointées du doigt plutôt qu'un manque de moyens. Ces défaillances ont permis à Jérôme Barella de passer à travers les mailles de la justice malgré une plainte déposée pour viol en août 2025. Il n'avait jamais été entendu. Guerre en Ukraine, après des attaques de drones ukrainiennes sur des infrastructures pétrolières, la Crimée a suspendu la distribution de carburant. Elle est désormais exclusivement réservée aux services publics. Une partie de la péninsule est par ailleurs privée d'électricité après les attaques ukrainiennes. La Crimée est utilisée par la Russie pour soutenir ses opérations militaires face aux forces ukrainiennes. Cinéma, Tom Holland a révélé le nom de l'acteur qu'il aimerait voir reprendre le rôle de Spider-Man après lui. Il estime qu'Owen Cooper serait parfait. Il trouve que la star de la série Adolescence est talentueuse. Si Tom Holland s'apprête à raccrocher le costume, il fera toujours partie de la franchise, mais cette fois en tant que producteur.
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